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2: Party Fun spécial Tomorrowland. Party Fun en direct de Belgique. On est ravis d'accueillir ce soir dans le studio Nova qui est avec nous. Salut Nova.
3: Hi.
2: Nova, c'est ta première sur la main stage de Tomorrowland ce week-end. C'est une dinguerie. Ce qui se passe pour toi?
3: Yes, I think it's one of my biggest dreams as an artist, of course. I'm very nervous, but I'm super excited.
2: Dans quelques instants, on écoutera justement ce set sur Fun Radio. Mais avant, parlons de cette EP qui est sortie, Rave Kid. Alors, tout est dans le nom, tout est dans le titre. C'est vrai que tu es une enfant de la rave.
3: Yeah, exactly that.
4: Effectivement, ça reflète à ses débuts, à ce qu'elle a été comme plus jeune, en fait. Et c'est les sources de tout a commencé.
2: On parle de tes débuts, il y a aussi une grande femme qui t'a soutenue en la personne d'Amélie Lenz. Raconte-nous un petit peu ta relation avec Amélie.
3: Yes, so my relationship with Amélie is very special to me.
4: Oui, effectivement, c'était la plus grande artiste à l'époque à laquelle elle a donné sa clé USB avec sa musique et qui a cru à elle, qui l'a donné une opportunité de sortir ses morceaux sur son label et même l'avoir sur scène sur un événement à Anvers.
2: Il y a d'autres modèles que t'aimerais suivre parce que t'es quand même en train d'exploser à travers le monde aujourd'hui. Est-ce que t'as d'autres influences, toi, Nova?
3: When I started as a DJ back then, like you had.
4: En fait, toutes les DJ qui viennent de nommer, qui viennent de l'art techno et principalement, bon, pas que Amélie, mais aussi Charlotte, forcément, était une très grande source d'inspiration pour Nova. Donc, ouais, tout à fait. Il y a plein d'autres artistes qui l'aspirent.
2: Il y a un autre duo qui vous donne beaucoup de lumière à tous les deux, c'est aussi celui avec ton chéri Nico Moreno. Peut-être bientôt un B2B à Tomorrowland.
3: J'espère.
2: Nova, on se connecte maintenant avec ton set depuis la main stage de Tomorrowland pour ce Party Fun spécial. Bienvenue sur Fun Radio.

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0: Et si vous la découvrez ce soir, maintenant vous ne la lâcherez plus. Hein. Elle est incroyable, elle s'appelle Nova. Elle qui est venue nous voir évidemment avant de monter sur scène. Il y a le podcast de toutes les interviews d'ailleurs sur funradio.fr et sur l'application. Ce soir elle était là au platine depuis ce Party Fun spécial Tomorrowland. Nous sommes à Beaume, en Belgique depuis maintenant 2 jours et nous y serons encore demain avec une soirée juste exceptionnelle qui nous attend. Les plus grands DJ seront là. Calvin Harris qui fait son arrivée sur ce festival. C'est son premier Tomorrowland que l'on vivra ensemble. Il y aura évidemment Alesso, John Summit, Ty Patton, Blaster Jax, Henry PFR, bref, toutes les stars qu'on aime, tous les DJ qu'on adore écouter et que vous connaissez si vous êtes des fidèles de Fun Radio, et peut-être qu'il y en a que vous découvrirez. C'est aussi ça, Tomorrowland. Les plus grands DJ sont là, c'est le festival numéro 1 au monde à vivre seulement sur Fun Radio. Je vous dis à demain et bonne nuit avec Fun. Ciao, ciao.
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1: Yes, bienvenue, bon réveil tout le monde. 6h du matin sur Fun Radio, première radio dance exactement. Week-end spécial Tomorrowland. On vous fait vivre tout ce week-end le plus gros festival électro au monde. Offenbach et Sam Felt, les deux étaient sur scène. On les écoute là maintenant sur Fun Radio.
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6h10 sur Fun Radio. Bon réveil tout le monde, ça se passe comme ça tous les matins. La dance music pour démarrer la journée, la playlist de l'été avec Bad Bunny, Lumix qui arrive aussi. Et juste avant, juste les nouvelles DJ qu'on a découvert il y a quelques temps sur Fun Radio. Voici son nouveau morceau, ça s'appelle Just a Little.

0: sur Fun Radio, première radio dance. Il est 6h18. Bon réveil tout le monde.
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0: Ouais, soyez tous les bienvenus. Salut à Manu de Luçon, Marion à Châtel-Audrin. Playlist de vos vacances, playlist de l'été sur Fun Radio. C'est DJ Snake qu'on va écouter. Il sera le 10 août prochain à l'Amnésia au Cap d'Agde avec Fun Radio. Les infos, les résas, c'est sur funradio.fr. C'est le morceau Middle qu'on écoute. Ça, c'est parfait pour attaquer la journée. Et c'est juste après Blaster Jax. Et là, c'est maintenant tout de suite sur Fun Radio.

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0: suite, ça se passe avec Farouko, le morceau Y'a Paquet. Ça, c'est le son de l'été 2026, les amis. 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Juste avant, UGL avec Jamaïcaine. C'est parti pour plus de 40 minutes de dance music non-stop ce matin sur Fun Radio.
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playlist de l'été sur Fun Radio. UGL, Jamaïcaine, bon réveil tout le monde sur Fun Radio. Il est 6h50, c'est parti pour Charlotte Cadin, remixé par Offenbach. Alors très stylé comment ils se sont rencontrés, c'était sur une émission télé il y a quelques années, ils se sont jurés de bosser ensemble un jour, et bah ça y est, c'est chose faite. Charlotte Cadin, remixé par Offenbach, The Way We Touch, maintenant sur Fun Radio.

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1: C'est une folie les amis. Ce soir 18h, on va se connecter en direct de Tomorrowland, le plus gros festival électro du monde. C'est en ce moment en Belgique. Il n'y a que Fun Radio qui vous le fait vivre en ce moment. Calvin Harris, il sera là-bas ce soir sur scène. Le voici maintenant avec Alesso pour se mettre dans l'ambiance. C'est Under Control sur Fun Radio.
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réveil, bienvenue sur Fun Radio, la première radio dance. Je m'appelle Théo, il est 7h07. Et vous savez quoi? Il y a des morceaux comme ça de temps en temps sur Fun Radio, on vous les repasse, ça rappelle des souvenirs. C'est typiquement, vous savez quoi, le concept de l'émission Fun Radio Anthologie, hein, tous les week-ends 18h-20h, les meilleurs classiques dance sur Fun Radio. Alors celui-ci, il me met les frissons à chaque fois. C'est parti Avicii et Levels sur Fun Radio.

0: Il est 7h35, bienvenue sur Fun Radio.
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0: Je sais pas si on se rend bien compte de la folie qui se passe ce week-end sur Fun Radio. On vous fait vivre en direct le plus gros festival du monde, les amis, c'est une dinguerie. C'est le festival Tomorrowland, 18h ce soir. On va se connecter en direct de la main stage, les amis. On va vous faire vivre les 7 des plus grands DJ du monde. Calvin Harris pour sa première fois à Tomorrowland en direct sur Fun Radio. Y aura Alesso, il y aura John Summit, Hi Patton, Blaster Jax, Afrojack, Dimitri Vegas avec Timmy Trumpet. Ça va être tout simplement la folie. Pensez aussi à nous suivre sur tous les réseaux de Fun Radio. On vous fait plein de stories là en ce moment. Vous vivez le festival Tomorrowland. Il n'y a que Fun Radio pour vous faire vivre un truc pareil. Hier soir sur la main stage, il y avait David Guetta, les amis. Franchement, allez voir le podcast sur funradio.fr. On va l'écouter ce matin sur Fun Radio, David Guetta avec Sad Girls.

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vous jure que je suis fan de ce morceau. David Guetta ce matin sur Fun Radio à 7h50. D'ailleurs, c'était l'événement hier. Hein. David Guetta en direct de Tomorrowland. On vous l'a diffusé le 7 hein, sur Fun Radio. Si vous avez loupé ça, le podcast est dispo sur funradio.fr. Plus de 40 minutes de dance music non-stop. On va écouter Bennett après Taïk et Anime. Réanimé.

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1: C'était sur Fun Radio, il est 8h du mat, les amis, je vous le dis, c'est bien un rendez-vous à noter, c'est celui-ci. Hein. Ce soir, 18h, on va vous retransmettre le closing du plus grand festival du monde, le festival Tomorrowland. Sur scène, il y aura Afrojack, on l'écoute maintenant sur Fun Radio, première radio dance.
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0: 8h19, soyez tous les bienvenus sur Fun Radio.
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0: 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Exactement, toute la journée, c'est la playlist de vos vacances, la playlist de l'été avec pas mal de monde hein, ce matin déjà là sur les routes, notamment en région Auvergne-Rhône-Alpes. Pas mal de départs en vacances, donc soyez prudents, soyez bien patients. La playlist de Fun Radio pour vous accompagner toute la matinée, c'est Bormine qu'on va écouter avec Boys Don't Cry. Bébé Rick, ça arrive aussi, et puis ce soir, ça va être tellement bien, écoutez ça.
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0: Vous êtes sur Fun Radio, il est 8h35, ça part direction le plus gros festival du monde.
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0: C'est un truc de dingue les amis. Hein. Le festival Tomorrowland avec Fun Radio, on sera en direct ce soir à partir de 18h avec les plus grands DJ. Hier soir, il y a Lost Frequencies qui a mixé, on a eu la chance de l'avoir en interview juste avant qu'il monte sur scène, ça s'est passé hier soir, écoutez.
3: Avec celui qui vient de nous rejoindre, que l'on connaît bien puisqu'il était notamment présent pour les 10 ans de Fun Radio Ibiza Experience il y a quelques mois maintenant. Lost Frequencies, comment ça va mec?
4: Ça va très bien, ça va tu me parles de Fun Radio Ibiza Experience, c'était vraiment une bonne soirée ça.
3: C'était fou hein?
4: Ouais, c'était super cool.
3: Cette scène centrale.
4: Ouais, c'était super chouette, je me souviens, j'étais le premier DJ à jouer. Ah, il y avait Afrojack qui jouait un set un peu plus chill avant moi. Et puis après, c'était un peu l'inauguration, ça commençait. Et donc, j'étais le premier aussi à avoir les flammes et les trucs. Et tu sentais que bah, ça avait un peu explosé dans le stade. C'était cool, c'est vraiment une bonne soirée.
3: Cette entrée de scène avec les caméras qui tuaient depuis les couloirs de l'Accor Arena. Et tout, ça faisait très chaud, spectaculaire américain. Franchement, franchement, on s'est régalé. Lost Frequencies.
0: Lost Frequencies sur la scène de Fun Radio Ibiza Experience. Lost Frequencies hier soir à Tomorrowland. Tous les plus grands DJ Fun Radio. Ce soir, Calvin Harris, Alesso, John Summit, iPatton, Blaster Check, Afrojack, Dimitri Vegas avec Timmy Trumpet, ça va être complètement dingue. Soyez bien là, 18h, ça démarre en direct sur Fun Radio. David Guetta, lui, c'est hier soir qu'il était sur la main stage. On va l'écouter là maintenant sur Fun Radio. Le nouveau, il s'appelle DNA. Offenbach arrive aussi. C'est parti pour plus de 40 minutes de dance music non-stop sur Fun Radio, la première radio dance.

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7h51, c'est Théo sur Fun Radio. Ça, c'était tellement bien. Hier soir, je sais pas si vous étiez branchés sur Fun Radio sur les coups de 23h. Il y avait David Guetta en mix en direct sur Fun Radio depuis Tomorrowland. Et si vous avez loupé ça, le podcast est dispo sur funradio.fr et l'application Fun Radio. David Guetta, le voici, ça s'appelle DNA.

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1: Et on y est presque, hein, les amis. Ce soir, 18h, closing de Tomorrowland, le plus gros festival électro du monde en direct sur Fun Radio. On va se mettre tout de suite dans l'ambiance avec la Swedish House Mafia. C'est parti avec Save the World sur Fun Radio. Il est tout pile 9h du matin.
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9h10, c'était au Qu'est-ce que c'est que cette masterclass encore les amis? Les Showtech qui ont repris France Gall version dance music. Le morceau est là, je vous le passe là ce matin sur Fun Radio. Juste avant le classique de Willy William, on y va avec Trompeta sur la première Radio Dance.

0: encore une masterclass, hein. UGL, Moving to the Sun sur Fun Radio.
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0: Bon, et puis j'espère que vous avez bien noté le rendez-vous. Ce soir, 18h, on vous retransmet Tomorrowland, le plus gros festival du monde. Il y aura Dimitri Vegas en B2B avec Timmy Trumpet. Je vous parle de Dimitri Vegas parce qu'on va l'écouter avec Like Mike, mais juste avant mon nouveau son préféré, les amis. Et ça, je peux crever, je l'aime trop ce morceau. C'est Mauvais Joe sur Fun Radio. Il est 9h18.

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0: Radio, 9h35, c'était où? J'ai une surprise là pour vous. Ouais, parce qu'avant 10h, là, juste avant de démarrer les Daddy Fun, je vais vous passer un extrait de ce qui s'est passé hier soir sur la scène de Tomorrowland. John Newman qui était en mix. Bon, c'était juste incroyable. On va se passer un petit extrait. Franchement, restez bien pour là sur Fun Radio. Juste avant Blaster Jax qui lui aussi sera sur la scène de Tomorrowland ce soir. N'oubliez pas le rendez-vous, hein, ça démarre à 18h en direct sur Fun Radio.
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Fun Radio, ça s'est passé ce week-end à Tomorrowland, John Newman en mix. Bah, si vous avez loupé ça, session de rattrapage maintenant. Et puis je vous le rappelle, le closing de Tomorrowland en direct, c'est ce soir à partir de 18h sur Fun Radio.

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1: Allez go, 10h du mat sur Fun Radio, c'est les Daddy Fun. Vos messages en direct à l'antenne en 06 43 07 12 89, le WhatsApp. Et puis week-end spécial Tomorrowland. Le closing ce soir à partir de 18h sur Fun Radio. Alok sera sur scène. Le voici maintenant avec Hermina sur Fun.
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Vous êtes sur Fun Radio, c'est les Daily Fun. Le WhatsApp pour passer vos messages 06 43 07 12 89. Salut à Vincent qui me dit bien arrivé à Marseille pour les vacances. Bah, profite bien sur place. Force à tous ceux qui bossent aussi ce week-end. La dance music de Fun Radio, c'est Martin Garrix après L2B.

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0: Ouais, les meilleurs sons de l'été. Et puis vos messages aussi sur le WhatsApp de Fun Radio 06 43 07 12 89. Ça s'appelle les Daily Fun, 10h, 14h. Tous vos messages en direct. Salut à Max qui me dit journée chill à la plage à Cannes. Marion, dédicace à mon fils qui fête ses 9 ans aujourd'hui. Et Laurie qui me dit j'ai suivi le set de David Guetta hier soir. C'était incroyable. C'était dingue, les amis. Hier soir, David Guetta qui était en mix en direct depuis Tomorrowland en direct sur Fun Radio. Si vous avez loupé ça, bien évidemment que le podcast est dispo. Le set de David Guetta sur funradio.fr et l'application Fun Radio. Retour de Tomorrowland, c'est ce soir à partir de 18h en direct sur Fun. Et la suite de la dance music, c'est avec Disclosure. Ça, c'est les classiques Fun Radio, You and Me. Et puis David Guetta, on en parle, on va l'écouter avec Jennifer Lopez, l'excellent Save Me Tonight.

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0: c'est très très bien. Disclosure, You and Me pour les classiques Fun Radio. C'est parti, on part sur le plus gros festival du monde, les amis.
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0: Franchement, mettez-vous un petit rappel parce que ce soir, 18h, on va vivre une pure soirée sur Fun Radio. À partir de 18h, on va passer en mode Tomorrowland. On va se connecter au plus grand festival du monde avec tous les plus grands DJ. Ça sera à suivre en direct sur Fun Radio. Et vous savez quoi, pour se mettre un peu dans l'ambiance, là, juste avant 11h du mat sur Fun Radio, on va écouter Medusa et pas n'importe quoi de Medusa. On va écouter une partie de son mix qui a eu lieu ce week-end à Tomorrowland. Restez bien par là sur Fun Radio, ça va être incroyable. C'est reparti là pour plus de 40 minutes de dance music non-stop juste avant ces clans avec Café Con Run. Ça, je vous le dis, je l'écoute en boucle en ce moment. Tout ça juste après Shakira maintenant sur Fun Radio.
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Fun Radio, ce soir, 18h, closing du festival Tomorrowland, à suivre en direct sur Fun Radio. Vous voulez voir comment ça se passe, Tomorrowland? Eh ben, c'est parti, Medusa sur la main stage. Ça donnait ça. Montez le son sur Fun Radio.

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1: Et le closing de Tomorrowland, ça sera à suivre ce soir à partir de 18h en direct sur Fun Radio. Ça va être la folie. Au Funback, ils y étaient ce week-end. On va les écouter Fort to the Floor là pour se remettre dans l'ambiance juste après Gabriel Ponte. On écoute le morceau Viento sur Fun Radio. 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

sur Fun Radio en ce moment, c'est les Daddy Fun. Vos messages sur le WhatsApp 06 43 07 12 89. Salut Antoine qui me dit petite brocante depuis ce matin. Et puis Estelle qui me dit on fête l'arrivée de bébé aujourd'hui. Eh, félicitations aux jeunes parents. On fête ça avec la dance music de Fun Radio. Ugel après DJ Youssef et le morceau La Vie là sur Fun Radio.

0: jusqu'à 14h, vous passez tous vos messages en direct à l'antenne. C'est les Daddy Fun sur Fun Radio.
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0: Et alors, je peux vous dire que vous perdez pas le nord, les amis. Oh, ça non. Parce que je reçois pas mal de messages, notamment un message de Benoît qui me dit « Salut Théo, je viens de voir qu'on pouvait gagner 1000 euros en ce moment sur Fun Radio. 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Et vous savez quoi? Pour bien que vous l'ayez en tête, on va l'écouter maintenant sur Fun. C'est celui-ci. Et puis Bébé Rexha qui arrive aussi avec David Guetta sur Fun Radio, première radio en France sur la dance.
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0: week-end sur Fun Radio, 10h, 14h, on s'occupe de faire de la radio ensemble.
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0: Ça se passe sur le WhatsApp de Fun Radio, le numéro, je vous le redonne, c'est le 06 43 07 12 89. Il y a plein de messages encore une fois ce matin, ça fait bien plaisir. Salut à Romain qui me dit on va au parc Astérix en famille. Il y a Sarah qui me dit ça bosse tout le week-end, courage à tous les boulangers. Exactement, courage à tous ceux qui bossent ce week-end, dimanche, là aujourd'hui le 19 juillet avec Fun Radio. Bonjour à Emeline, à Juliette, à Tom, Valentin qui me dit on a adopté un petit chat, Albus, on rentre avec à la maison ce matin. J'adore ce prénom pour un animal. Soyez les bienvenus sur Fun Radio, vous continuez d'envoyer vos messages et puis la Dance Music, c'est reparti avec Mauvais Joe. Quoi. La version gospel, j'adore ça sur Fun Radio. Après Bad Bunny pour relancer plus de 40 minutes de Dance Music non-stop.

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Ça, mais alors c'est vraiment mon nouveau son préféré. Hein. Mauvais Joe, épilé sur Fun Radio dans les plus de 40 minutes de dance music non-stop, le programme de la journée. Restez bien par là. Prenez un, faites-vous un petit rappel. 18h tout à l'heure, ça sera le closing de Tomorrowland, le plus gros festival du monde, les amis. Soyez là. David Guetta, il était sur la scène hier soir, la main stage. On va l'écouter avec Forever Young. Et puis les classiques Fun Radio. Qu'est-ce que c'est bien ça. Martin Solveig avec Intoxicated. Et dès midi, Nayama qui arrive sur Fun Radio.

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1: Ouais, c'est l'événement ce week-end sur Fun Radio. Week-end spécial Tomorrowland. À partir de 18h, on va vous faire vivre ce dimanche soir de fou. Et on commence l'heure avec un DJ du line-up qui fait sa toute première fois Tomorrowland ce soir. C'est Calvin Harris maintenant sur Fun Radio.
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Fun Radio, c'est peut-être vos premiers jours de vacances et vous allez les commencer avec 1000 euros dans la poche pour bien profiter des vacances. Tout ça grâce au son de l'été. 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Ça tombe à tout moment. Et peut-être après Ritza maintenant, un des sons de l'été aussi sur Fun Radio.

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1: Ouais, c'est un truc de fou hein, ce qui se passe. Week-end spécial Tomorrowland, le festival Fun Radio en ce moment en Belgique. On vous fait vivre ça tous les soirs là, à partir de 18h avec Alex. Les interviews des plus grands DJ, les mix aussi qu'on vous fait vivre ici sur Fun Radio. Et là on va se refaire les meilleurs moments, un des meilleurs moments de David Guetta. C'était hier à Tomorrowland, David Guetta qui jouait pendant la défaite de l'équipe de France. La France perdait, mais au moins de l'autre côté, Guetta il nous régalait et ça donnait ça. Vous le découvrez maintenant sur Fun Radio.

0: jusqu'à 14h. Vos messages à l'antenne, on fait de la radio ensemble, la famille.
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0: Exactement, tous vos messages qui arrivent sur WhatsApp, je vous redonne le numéro, hein, c'est totalement gratuit, 06 43 07 12 89. Vous me racontez vos vacances, votre dimanche, vous passez un message à quelqu'un. Comme Nathalie qui dit coucou de Marseille pour ma fille Camille d'Avignon qui vous écoute aussi. Gros bisous et merci pour votre superbe musique, c'est le top. Et bah ça nous fait chaud au cœur, c'est trop cool. On est la première radio dance et on continue de vous régaler avec les meilleurs sons de l'été, la playlist de l'été ici sur Fun Radio avec Sound of Legend qui arrive. C'est Calais avec King Serenity sur Fun Radio.
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0: Forcément, petite pensée à tous ceux qui ont pris la route ce week-end, qui sont déjà arrivés sur le lieu de vacances, qui sont peut-être en direction de la plage en ce moment. Et évidemment, force à tous ceux qui sont au taf en ce dimanche, on vous lâche pas. Et en tout cas, ici sur Fun Radio, on a la playlist de l'été avec les meilleurs sons de l'été. Et ce banger de Another. À écouter en boucle pendant les vacances. C'est ce qu'on écoute avec Bébé Rexha sur Fun.

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Lil Nayama, bienvenue sur Fun Radio. En ce moment, c'est plus de 40 minutes de dance music non-stop qui continue avec juste avant 13h Soprano. Le dernier son des Fun Back aussi. On a été la première radio à vous le jouer. C'est une nouveauté que vous découvrez juste après Kalema et DJ Youssef sur Fun Radio.

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1: Ah, c'est l'événement ce week-end sur Fun Radio. Tomorrowland en Belgique, le meilleur festival de la planète. Et chaque début d'heure, on vous fait écouter un des artistes qui est sur le line-up. Ce soir, il va prendre les platines. Hypaton, qu'on va écouter. Et puis juste avant aussi, Martin Garrix sur Fun Radio.
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Ce week-end, week-end spécial Tomorrowland, le festival Fun Radio qu'on vous fait vivre là depuis vendredi soir. Et ce soir, pareil, à partir de 18h, interview des DJ, les sets, vous allez tout vivre. Et il y a Hypaton qui mixe à Tomorrowland ce soir, on l'écoute après Showtech maintenant sur la première radio dance.

0: Hypaton à l'instant sur Fun Radio, lui qui sera à Tomorrowland ce soir. D'ailleurs, c'est un week-end spécial Tomorrowland là sur Fun Radio. On vous fait vivre ça sur Instagram, sur TikTok, mais aussi à l'antenne tous les soirs là à 18h avec Alex. Il y a des interviews de DJ, des DJ set à retrouver. Ce soir, il y a Calvin Harris pour sa toute première fois. Alesso, John Summit et plein d'autres. Ça va être trop cool. Et Dance Music, on continue avec Farruko. Pour l'été, ça c'est bien cool. C'est ce qui arrive avec Pilé aussi sur Fun.
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Bon dimanche avec Fun Radio. Et tiens, cet été, on va vous régaler avec le son de l'été. Farouko, dès que vous l'entendez, vous envoyez Fun par SMS au 74 900. Et il y a 1000 euros à choper pour bien en profiter des vacances. Farouko, justement, qui va arriver, la famille. C'est calé avec Trinix et Anna Kamoura sur Fun.

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En ce moment, on vous fait vivre ça, surtout que là, ce soir, il y a la toute première de Calvin Harris. Faudra vous brancher à partir de 18h pour vivre ça sur Fun Radio. Et il y a aussi un autre groupe là ce soir qui va tout donner et qu'on écoute maintenant sur Fun, c'est Blaster Jax.

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1: Ouais, c'est ce qui se passe sur Fun Radio. On vous fait vivre Tomorrowland. On est partenaire du meilleur festival de la planète. Rendez-vous à partir de 18h pour la suite des interviews pour vivre David Guetta hier, revivre les meilleurs moments pour Calvin Harris ce soir. Et comme chaque début d'heure, on commence avec une légende de Tomorrowland. Voici Maten.
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sur Fun Radio en mode vacances. Et puis tiens là, à partir de demain, 6h du mat, c'est le retour du morning de l'été avec Jérôme. On va bien vous accompagner tout l'été, même pour ceux qui se lèvent tôt pendant les vacances, on sera là pour vous. Et aussi avec la dance music et les sons de l'été comme celui d'Odyssée sur Fun.

0: 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En voiture peut-être, direction la plage, vous profitez avec la dance music. On va redémarrer plus de 40 minutes de dance music non-stop très bientôt, restez par là. Et juste avant pour vous, il y a Sound of Legend qui arrive. Et on va aussi se reconnecter à Tomorrowland. Je vais vous faire revivre le set de Fisher, bougez pas.
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0: Allez, on va se connecter à Tomorrowland. C'est un week-end spécial là sur Fun Radio.
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0: Un de mes DJ préférés était à Tomorrowland hier. Je vous propose de revivre le meilleur moment, une partie de son set. On écoute Fisher en direct de Tomorrowland.

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0: Ouais, à la piscine, à la plage, en week-end, peut-être au taf. En tout cas, vous avez choisi la meilleure radio pour vous motiver. Avec plus de 40 minutes de dance music non-stop qu'on va redémarrer maintenant avec un des sons de l'été signé Gims, forcément.
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0: C'est ce qui arrive avec Jungle Lee et Bébé Rexha sur Fun.

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Pensez à télécharger l'appli Fun Radio, elle est totalement gratuite, comme ça vous nous écoutez partout, à la piscine, à la plage, en vacances, avec les meilleurs sons de l'été en non-stop, là dans les écouteurs ou dans la voiture, avec ma pépite du moment, je suis obligé de vous l'avouer, je l'écoute en bouche, moi, dans la voiture. Sola, Henri PFR, tout de suite, sur Fun Radio.

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1: Ouais, c'est un truc de fou ce qui se passe ce week-end sur Fun Radio. Week-end spécial Tomorrowland, forcément en Belgique. Et à chaque début d'heure, on vous passe un DJ du line-up ce soir. Alesso va mixer à Tomorrowland. On l'écoute maintenant sur la première radio dance. Bienvenue sur Fun.
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Timmy Trumpet à l'instant sur Fun Radio. Et ce soir, ils seront B2B avec Dimitri Vegas au Festival Fun Radio Tomorrowland. Ça va être juste incroyable. On vous fait vivre tout ça ici sur Fun à partir de 18h. Et en attendant, c'est plus de 40 minutes de dance music non-stop qui continue avec Offenbach et DJ

Bon week-end avec Fun Radio. Et tiens, on est partenaire de l'Amnésia au Cap d'Agde, un des plus gros clubs du sud de la France. Et le 9 août, on va voir Gims sur scène, ça va être incroyable. Vous êtes

0: avec Shakira aussi.
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0: Dance music. Et vous tombez bien, on va redémarrer là maintenant. Plus de 40 minutes de dance music non-stop avec David Guetta qui a tout donné hier à Tomorrowland, à vivre et à revivre ici sur Fun Radio, sur nos réseaux sociaux. Et juste avant David Guetta, eh ben on va piler. Le meilleur son pour vos vacances, c'est ici sur Fun Radio, la famille.

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2: Ouais, exactement. Et dans deux heures, on continue de vous faire vivre ça avec Alex au micro. Il y aura des interviews. Tous les DJ set assume. C'est la première de Calvin Harris ce soir. Et comme chaque début d'heure, tout le week-end, on vous fait vivre l'ambiance Tomorrowland avec Oliver Heldens. Là, tout de suite sur Fun Radio, la première radio dance.
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Plus de 40 minutes de Dance Music Non-Stop en ce moment avec Kung qui va arriver. Et juste avant, c'est Offenbach qui était le 27 juin à l'Amnésie au Cap d'Agde, le club partenaire avec Fun Radio dans le sud de la France. Si vous allez faire la fête là-bas cet été, on s'y croisera peut-être. Offenbach, le remix de Charlotte Cardin maintenant sur Fun Radio.

0: 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Ouais, c'est celui-là qu'on va écouter. Donc préparez-vous la famille. Et il y aura Bennett avec Mentissa aussi sur Fun Radio.
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0: Ouais, c'est l'été, les vacances peut-être. J'espère que vous profitez à fond en tout cas. Et ici sur Fun Radio, nous on gère la playlist. On va redémarrer plus de 40 minutes de dance music non-stop avec le patron français qui nous a régalé à Tomorrowland hier. C'est David Guetta qui arrive. D'ailleurs, c'est un week-end spécial Tomorrowland en ce moment sur Fun Radio. À 18h, on continue de vous faire vivre ça. Et juste avant David Guetta, il y a Sound of Legend qui arrive.

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0: Ouais, avant de vous faire vivre la suite de Tomorrowland ce soir à 18h, on se repasse les meilleurs moments de la soirée d'hier. Il y avait notamment David Guetta. Je vais vous faire aussi revivre ce meilleur moment. Et puis là, obligé, Medusa. Écoutez, ça s'est passé hier dans le festival Fun Radio Tomorrowland. Et vous le découvrez cet après-midi aussi à l'antenne.

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1: Ouais, et en plus ce soir, on fête la toute première de Calvin Harris à Tomorrowland, le festival Fun Radio actuellement last weekend en Belgique. C'est un truc de fou. On vous fait vivre ça ici sur Fun Radio à partir de 18h. Et puis juste avant, tiens, Calvin Harris, on l'écoute là tout de suite pour commencer l'heure sur la première radio dance.
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sur Fun Radio avec Blaster Jax qu'on va écouter, et ce soir ils seront sur scène à Tomorrowland. Tomorrowland avec Fun Radio, c'est ce qu'on vous fait vivre ici aussi à partir de 18h, donc restez bien branchés. Justement, Blaster Jax, Clan et Lemon tout de suite.

0: C'est Nayama sur Fun Radio, je passe l'après-midi avec vous. Et en plus, on est en week-end spécial Tomorrowland avec Martin Garrix qu'on va écouter. Lui qui, ce week-end à Tomorrowland, a présenté son tout dernier son avec The Edge, le guitariste de U2. C'est à découvrir sur nos réseaux sociaux, Insta, TikTok, Fun Radio. Et puis en attendant, Martin Garrix, on va écouter avec son pote Ed Sheeran. Ah, vraie pépite ça aussi, hein. Collab de fou qui arrive après Offenbach sur Fun Radio.
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0: Et tiens, ce soir, ça y est, c'est la finale de Coupe du Monde. Bon, bah, pas d'équipe de France. Argentine-Espagne. Je crois qu'on va tous être un petit peu espagnols ce soir, on va pas se mentir. Et justement, le son de la Coupe du Monde avec Shakira qui arrive sur Fun. Avant de rejoindre les potes ce soir pour

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1: 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Ouais, c'est un week-end spécial Tomorrowland ici sur Fun Radio, le meilleur festival de la planète en ce moment en Belgique. Hier soir, il y avait juste plein de têtes d'affiches de fou et ça recommence ce soir. On va vous faire vivre ça à partir de 18h. Mais là déjà, on va se repasser un des meilleurs moments. Un extrait du set de David Guetta à Tomorrowland hier, avant d'attaquer la soirée de ce soir avec Calvin Harris notamment pour sa toute première fois. En tout cas, on vous fait vivre Tomorrowland ici sur Fun Radio.

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7: Ouais, 100%. Tomorrowland, c'est le festival qui m'a inspiré à DJ à l'époque. Je regardais les sets de tous ces DJ sur cette scène de Tomorrowland. Tomorrowland, c'est le festival qui m'a accueilli en 2017 sur la main stage alors que je lançais ma carrière. Donc ils m'ont fait confiance pour me mettre sur une scène aussi grosse que la main stage, quoi. Et puis après, Tomorrowland, c'est aussi le festival qui m'a permis d'avoir tous des moments de vie, des rencontres. Donc Tomorrowland a changé ma vie sur plein d'aspects, que ce soit le personnel comme le professionnel, et je suis très très heureux de revenir chaque année. Je suis très heureux de vivre ce moment chaque année. Et pour moi, Tomorrowland, c'est plus qu'un simple festival. C'est devenu une famille, quoi.
6: Et tu te souviens d'ailleurs le moment où on t'annonce que tu vas passer de jeune DJ prometteur à artiste mainstage?
7: Ouais, je peux te dire exactement c'était où. C'était un petit resto qui s'appelle Cook & Book à Bruxelles. Okay. Je peux te dire même quelle table c'était. J'étais en train de manger un américain frites. Je me rappelle de la table. J'étais donc posé de ce côté-là de la table. J'avais mon manager de l'époque, Tom, qui était en face de moi, qui m'annonce: Henri, j'ai une nouvelle à te dire. Tu vas jouer à Tomorrowland. Et là, je fais quoi? Et il me filmait en cachette. Puis il me dit, et alors, j'ai une deuxième nouvelle à te dire. Tu fais la main stage. Oh, et là, j'ai littéralement lâché mes couverts. Je savais plus quoi dire, je savais plus quoi parler. C'était.
6: Il y a eu des larmes.
7: Ouais, il y a eu des larmes. Mais évidemment, parce qu'en un coup, t'es là, mais attends, on y est quoi. Ouais. On va le faire cette main stage. Donc non, c'était ça. Ouais, ça, je me rappelle de chaque seconde de cette discussion. Je me rappelle qui était le serveur, la tête qu'il avait. Je me rappelle ce que je mangeais, ce que je buvais. Enfin, c'est un moment qui reste gravé en moi.
6: Et du coup, le serveur, on l'a retrouvé. Il est juste derrière.
7: Le serveur est juste ici.
6: T'as plein de portes qui s'ouvrent à toi en ce moment, et il y a notamment le Monolith Tour de David Guetta qui passe.
7: Ah, t'as vu passer
6: en
7: ça
6: Belgique.
7: Sur les réseaux. Ouais.
6: Tu fais partie de l'aventure.
7: Ouais, à Zeebruges là, le 8 août. Je fais. C'est assez fou parce qu'en plus, tu vois, je m'étais dit, je pourrais jouer sur la petite scène B, ça reste très chouette à faire. Mais là, je joue vraiment juste avant Guetta, quoi. Tu vois, donc pour moi, je suis trop excité. Le seul truc qui m'emmerde, désolé, je peux pas dire emmerdé, c'est que je rêve de rencontrer David. C'est l'artiste qui m'a inspiré le plus. C'est l'artiste dont j'écoute le plus les morceaux. Et je dois partir à la seconde où je finis mon set.
6: Ah, c'est vrai?
7: Je dois partir instantanément parce que je vais jouer après aux France, aux Nuits Electro, car festival incroyable avec Petit Biscuit, Steven Gello. Bref, ça va être trop, trop bien. Mais je dois partir. Donc je termine mon set à 21h30, à 21h30. On est sur la route pour partir directement. Et donc j'espère croiser David, mais je pense pas, parce que lui il commence son set à 22h. Donc je sais pas à quel point il sera déjà accessible ou pas.
6: Bon, en tous les cas, on te le souhaite mon gars. Puis nous on sera là avec Fun Radio pour suivre tout ça et prendre de tes nouvelles. Et on se revoit très bientôt. Henri, on te suit maintenant direction la main stage. Vivre ton set depuis Tomorrowland, le plus grand festival au monde que vous vivez exclusivement ici sur Fun Radio et nulle part ailleurs.
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0: En plein cœur de la main stage de Tomorrowland, lui joue à domicile ce soir. Vous le découvrez sur Fun Radio 107. Celui d'Henri PFR. Party Fun spécial Tomorrowland, le plus grand festival au monde. Avec carrément ce soir celui qui sera là pour la première fois. Calvin Harris sera lui aussi en main stage. John Summit, Alesso, Ike Patton, Blaster Jax qui passera nous voir en studio. En attendant, Henri PFR sur la main stage de Tomorrowland à vivre seulement sur Fun Radio.
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0: Il est incroyable, notre Henri PFR qui joue à domicile ce soir sur la main stage de Tomorrowland à vivre seulement ici sur Fun Radio, partie fun spéciale pour le plus grand festival au monde. Alors attention parce que les plus grands DJ vont venir sur cette main stage, vont venir nous voir également. Calvin Harris clôturera la soirée, Alesso, John Summit, Hypaton, Blaster Jax avant de monter sur la Great Library dans quelques instants. En attendant, Henri PFR, on reste connecté avec son set depuis la main stage de Tomorrowland sur Fun Radio.
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0: Il a choisi le meilleur closing ever ce soir, Henri PFR qui était sur la main stage, à vivre seulement sur Fun Radio, le plus grand festival du monde. Tomorrowland avec Calvin Harris, avec John Smith, Alesso. Encore une soirée exceptionnelle. Hypaton sera aussi de la partie en attendant. Direction la Grette Librairie. Et avant qu'il monte sur scène, Blaster Jax est avec nous en studio.
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0: Party Fun toujours depuis Tomorrowland. Party Fun toujours depuis le plus grand festival au monde. Avec Blaster Jax qui nous a rejoint en studio. Comment ça va, Blaster Jax? Bienvenue.
2: Yeah, thank you very much. I'm good. Very excited to be here.
0: Dans quelques instants, on va te rejoindre direction la Grette Librairie avec ce set qui nous attend sous le label de Dimitri Vegas and Like Mike Smash the House.
2: Yes, correct. Yeah, we are.
3: Oui, on performe à 7h ce soir et c'est déjà la deuxième année qu'on le fait. Donc on est super contents et on a hâte.
2: Really, really beautiful. Yeah.
0: La relation avec Dimitri Vegas and Like Mike, justement, parce que c'est cool de jouer aussi pour eux, d'avoir été sélectionné dans ce line-up incroyable.
2: Dimi, Mike and us, we go way back.
3: On s'entend bien depuis très longtemps. En fait, on a percé un peu au même moment et on adore leur son, ils adorent nos sons, donc c'est super.
0: Ouais, et puis c'est un set très attendu parce que la période de créativité dans laquelle est en ce moment Blaster Jax, c'est une folie, ça sort des morceaux tout le temps.
2: Yeah, true. Yeah, we are in a good creative flow.
3: Oui, on a vraiment beaucoup d'idées en ce moment et d'ailleurs notre set ce soir, la moitié seront en fait des nouveaux sons qu'on va tester. On a hâte de voir comment la foule va réagir.
2: So let's see how they will like that.
0: Et ben justement, nous aussi on a hâte de découvrir ces nouveaux sons. Tu sais que sur Fun Radio en ce moment, il y a Unfaithful, il y a le remix Désenchanté 3000 de Mylène Farmer. Comment ça vous est venu à l'idée de remixer justement du Mylène Farmer?
3: Quand j'étais plus jeune, c'était vraiment un son que j'adorais. On peut dire que c'était carrément mon héros d'enfance. Et puis quand j'ai entendu la track originale, je me suis dit allez, j'ai aussi envie de le faire. Et on est super content du résultat.
2: The rest is history.
0: Il y a d'autres remixes, peut-être même de remixes de morceaux français qui sont dans les tiroirs que tu vas peut-être dévoiler ce soir sur la Grette Librairie.
2: Not per se a French remix.
3: Pas vraiment d'artiste français, mais plutôt canadien, puisqu'on fait un remix de Céline Dion, My Heart Will Go On. Et on a vraiment hâte de voir comment la foule va réagir, parce que c'est un son qui est fou.
0: Ambiance titanique sur la Grette Librairie tout à l'heure avec Blaster Jax, on aime beaucoup. Écoute, Blaster Jax, on va te suivre, on va vivre ce set tous ensemble maintenant dans toute la France sur Fun Radio. Merci beaucoup d'être venu nous voir ici en studio juste avant.
2: Yeah, thank you very much for playing our tracks and hopefully we're gonna keep rocking it. So yeah, we'll meet in the future again.

0: actuellement sur la Great Library. Vous verrez ça seulement sur Fun Radio, en direct de Tomorrowland. Party fun spécial tout le week-end. On se régale, c'est Blaster Jax au platine. Avant de retrouver Hypaton, John Summit, Alesso, encore Calvin Harris sur Fun Radio.
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0: Les plus grands DJ dans le plus grand festival au monde, Tomorrowland, à vivre exclusivement sur Fun Radio, avec en ce moment celui qui est venu nous voir avant de monter sur la Grete Perry, d'ailleurs qui nous a promis ce fameux remix de Céline Dion, My Heart Will Go On, Blaster Jax, en ce moment en mix au platine de la Grete Perry, à vivre seulement sur Fun Radio.
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0: Ce nom historique de la Big Room, Blaster Jax, qui vient d'achever son set sur la Great Library, ici à Tomorrowland, Party Fun spécial depuis vendredi. On va aller jusqu'au bout de la nuit. On va faire la fête ensemble avec les plus grands DJ, avec Calvin Harris, avec Alesso, John Summit. Et puis tiens, celui qui s'apprête également à monter sur scène, on va vivre son set avec lui, Hypaton, sur Fun Radio.
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0: Et qu'est-ce que je suis content? Qu'est-ce que je suis content de vivre avec vous en direct dans toute la France, dans le monde entier, également sur l'application Fun Radio et funradio.fr. Cette édition de Tomorrowland, cette 20e édition avec les plus grands DJ, avec celui qu'on a vu il y a pas si longtemps dans les studios de Fun Radio, il nous a rejoint avant de monter sur scène. Hypaton est avec nous. Salut mon gars.
2: Hi, how are you?
3: Hello everyone.
0: Alors, comment ça se passe? Parce que je sais que c'est ton premier Tomorrowland et que t'étais un peu stressé avant de débarquer parce qu'on est quand même sur le plus grand festival au monde.
3: Before playing?
2: Avant de jouer, je ne vais pas mentir, j'étais quand même assez stressée. C'est vrai que je joue beaucoup, donc je me fais un petit peu à l'idée, mais c'est quand même Tomorrowland, le plus grand festival. Donc oui, je suis stressée.
3: A little bit of pressure.
0: Dans quelques instants, on va vivre ce set depuis la Great Library. Alors, un set avec le label de Dimitri Vegas and Like Mike, Smudge House. La relation un petit peu avec les deux frères, parce que c'est vrai que tu commences à avoir beaucoup de relations dans le milieu entre David Guetta, Dimitri Vegas and Like Mike. Tout se passe bien, il patonne. Hein.
3: We love so much the label.
2: On adore le label. On est super content de leur envoyer plein de nouveaux sons. Et puis, on veut surtout les remercier de nous avoir invités.
0: Est-ce que tu as joué ce track que tu as teasé au Stade de France avec David Guetta il y a quelques semaines? Est-ce qu'on a eu le low? Est-ce qu'on va le découvrir dans quelques instants à l'antenne de Fun Radio?
3: I played it and it's coming.
0: When?
3: Soon. we don't know, but it's coming. It's a good one.
2: Ça arrive, yeah. Bientôt.
0: Et vous le découvrirez ici avant tout le monde ce soir dans le set d'Hypaton depuis la Great Library. Justement, parlons de ce Stade de France avec David Guetta. Incroyable ambiance. T'étais forcément heureux d'être avec lui à partager cette scène qui a renversé, qui a chamboulé des milliers, des dizaines de milliers de personnes.
3: Yes, it was insane.
2: J'ai adoré ce moment, surtout le fait que tout était super bien organisé. D'ailleurs, petite histoire, j'étais backstage et j'attendais mon tour. Et puis, en une fois, ils ont ouvert une petite porte secrète et je suis arrivée sur la scène. Et c'était un moment incroyable, à couper le souffle, j'oublierai jamais.
3: Singing and everything, you're like...
0: Et nous, on était trop heureux pour toi. On était là, on était en gradin, on t'a vu monter sur scène avec David Guetta. Et je sais que t'es hyper reconnaissante. T'en parles d'ailleurs sur tes réseaux sociaux.
3: Quand
2: j'étais plus jeune, je regardais beaucoup de vidéos de David. Et c'est vrai que c'est une inspiration pour moi. Donc jouer, c'était vraiment, vraiment un truc de fou. Et puis si j'avais une machine à remonter le temps, j'y retournerais sans souci.
3: I feel blessed.
0: Et ça y est, quelques années plus tard, tu es là. Tu fais carrément ton premier Tomorrowland. Hypaton, merci d'être venu nous voir. On va vivre maintenant ton set ici sur Fun Radio depuis la Great Library. Merci Hypaton.
3: Thank you very much, guys.

c'est clairement l'une des révélations depuis des mois. C'est le protégé de David Guetta en ce moment sur la Grette librairie. Aïe Paton est au platine de Tomorrowland, au platine de ce Party Fun spécial qu'on a la chance de vivre depuis vendredi. Ce premier week-end qui va s'achever en beauté avec le premier Tomorrowland de Calvin Harris. Alesso sera également sur la main stage ce soir. John Summit en attendant sur la Grette librairie. C'est Aïe Paton à vivre seulement sur Fun Radio.

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festival au monde. Avec Patton qui était d'ailleurs venu nous voir avant de monter sur scène. Et ce sera le cas toute la soirée. On va recevoir vos DJ préférés. Une main stage aussi bien chargée en ce dimanche soir. Calvin Harris, Alesso et celui qui arrive maintenant, qui casse tout depuis des mois et des mois, qu'on retrouvera même le mois prochain au Touquet Music Beach Festival avec Fun Radio. John Summit arrive sur la main stage de Tomorrowland à vivre seulement sur la radio numéro 1 sur la dance. Bienvenue sur Fun.

fait partie des artistes les plus attendus de cette 20e édition de Tomorrowland. John Summit, en ce moment sur la main stage, à vivre exclusivement sur Fun Radio. C'est le plus grand festival du monde avec du coup bah, les plus grands DJ du monde. Calvin Harris qui fera son premier Tomorrowland ce soir. Il y aura Alesso qui viendra d'ailleurs, j'ai eu la confirmation, nous voir en studio avant de monter sur la main stage. Mais tout ça, juste avant, il y a John Summit, cet artiste qu'on aime tant sur Fun Radio, Party Fun spécial Tomorrowland.

l'un de mes DJ préférés qui joue l'un de mes sons préférés. John Solutex, c'est ici en direct de Tomorrowland. Vous avez dit Party Fun pour vous accompagner en ce dimanche soir. L'émission de référence des DJ, l'émission de référence de la dance music. Et évidemment, vous êtes connecté avec le plus grand festival au monde, Calvin Harris, qui sera ce soir pour sa première main stage de Tomorrowland sur Fun Radio. Alesso, qui viendra avant son set nous rendre visite en studio. Et en attendant, c'est l'un des artistes les plus attendus, c'est John Summit sur la main stage de Tomorrowland, à vivre seulement sur Fun Radio.

0: tomorrow, and I love you guys. Thank you.
1: C'était fort, c'était John Summit, lui qui vient de faire d'ailleurs l'une de ses premières dates en France le mois dernier. Ce soir, il a régalé la Belgique, il a régalé le monde sur Fun Radio en direct de Tomorrowland, partie fun spéciale. Et on va rester sur la main stage, déjà pour Calvin Harris qui va faire son premier Tomorrowland ce soir, mais aussi pour Alesso. Et Alesso qui, juste avant de monter sur la main stage, arrive dans le studio de Fun Radio ici depuis Tomorrowland.
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1: C'est parti fun. Partie fun exceptionnelle, vous le savez, depuis Tomorrowland en Belgique, le plus grand festival au monde avec du coup les plus grands DJ. Et avec celui qui vient de nous rejoindre, que je n'avais encore jamais reçu, je suis trop content, c'est Alesso. Welcome Alesso.
3: Merci beaucoup.
1: Tu parles français mieux que moi,
3: français,
1: anglais.
3: Oui, bien sûr.
1: C'est ce qu'on se disait en off. T'as appris français comment, à l'école?
3: À l'école français.
1: Ah, bien.
3: Yeah, c'est bien.
1: T'as gardé quelques bases.
3: Ok, now we're going to.
1: Alesso, ce soir sur la main stage.
3: Yes, main stage.
1: Excité, j'imagine.
3: Very, very excited. Yeah.
1: Alors, qu'est-ce qu'on va retrouver? Parce qu'il y a eu pas mal de changements chez toi, Alesso. On voit que t'as fait un véritable retour aux sonorités progressive house.
3: I mean...
4: Ce soir, je vais faire ce que je suis supposé faire, c'est-à-dire mes plus gros sons et puis quelques surprises aussi, bien sûr. J'ai hâte de voir comment les fans vont réagir.
1: Quelques surprises, c'est-à-dire, parce que moi, je suis un peu gourmand. Je sais qu'il y a un son qui vient de sortir avec One Republic. On est comment?
3: I have so many songs with One Republic now.
4: Oui, c'est vrai que j'ai beaucoup de sons avec One Republic. Peut-être que je devrais faire un album avec eux, d'ailleurs. Et oui, peut-être notre nouveau son In Your Eyes qui vient de sortir, qui était d'ailleurs fait un peu pour les grandes scènes.
1: Mais c'est ça. Mais de toute façon, j'ai l'impression que tes sets, Alesso, sont faits pour les grandes scènes, les grandes stages. Et c'est pour ça que t'es l'un des artistes les plus fidèles à Tomorrowland. Qu'est-ce que t'inspire ce festival? Évidemment qu'il inspire grandement beaucoup d'artistes. Et toi, tu fais partie de ces pionniers ici.
3: I'm very honored.
4: Oui, je suis très honorée de revenir ici. Chaque fois, c'est comme un gros câlin au final. Et puis surtout, revoir tout le monde, la foule, mais aussi les équipes qui rendent tout ça possible. C'est super.
1: T'en profites pour passer un peu de temps sur place, pour balader justement, aller voir quelques sets. Il y a des DJ que t'aimes bien retrouver ici, des découvertes aussi, peut-être que t'as faites dernièrement.
3: Sometimes
4: oui, parfois je reste, et ce soir surtout, je vais rester pour voir Calvin Harris, bien sûr. J'étais choquée de savoir que c'est sa première fois à Tomorrowland, donc j'ai hâte.
3: I'll have time some other sets, yeah.
1: Mais c'est cool que tu puisses rester parce que t'as un rythme de vie de fou, tu tournes dans le monde entier, Alesso, et justement, comment tu trouves cette stabilité quand même pour aussi avoir une vie personnelle épanouie en plus de ce tour à travers le monde, à travers la planète?
4: C'est pas facile hein, de trouver son propre équilibre. Je pense que la clé, c'est vraiment de trouver son équilibre personnel. Moi, perso, j'ai envie de faire plein de choses. Heureusement, mes équipes sont là pour m'aider. Le plus important, c'est de prioriser son sommeil, je pense.
3: And have good people around you.
1: On va te suivre sur la main stage. On est loin de dormir ce soir, Alesso, qui est avec nous dans ce Party Fun. Juste avant de te laisser partir mixer, je sais que tu utilises beaucoup, beaucoup de nouveaux morceaux en ce moment, des morceaux qui devraient arriver du coup avant la fin de l'année.
3: Yes, d'ailleurs.
4: Oui, je vais essayer de tenir ma promesse parce que souvent je change d'avis, mais sûrement mon nouveau son qui va sortir, Get You Move On, j'espère qu'il sortira bientôt.
3: Looks like it will be the next one.
1: Eh bien, on espère aussi, direction la main stage. Merci Alesso d'être venu nous voir juste avant, ici dans ce Party Fun incroyable avec que des légendes qui viennent nous voir. Merci Alesso.
3: Merci beaucoup.

Alesso très émotion. Ce soir, c'est un Alesso très énervé sur la main sèche de Tomorrowland. Depuis Fun Radio, le plus grand festival au monde. Tomorrowland en direct jusqu'à tard dans la nuit avec les plus grands DJ Afrojack, Dimitri Vegas et son B2B avec Timmy Trumpet, Calvin Harris qui va faire sa première main sèche de Tomorrowland. Et en ce moment, c'est Alesso. C'est une dinguerie ce qu'on a la chance de vivre. C'est le plus grand festival du monde, Tomorrowland sur Fun Radio. Tomorrowland.

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Tomorrowland, Alesso en ce moment sur la main stage avant de voir tout à l'heure le premier set à Tomorrowland de Calvin Harris et puis d'aller jusqu'au bout de la nuit faire la fête avec vous exclusivement sur Fun Radio, c'est le plus grand festival du monde. Tomorrowland. 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

C'était trop fort, les plus grands DJ sur Fun Radio, puisque les plus grands DJ sont en ce moment à Tomorrowland, le plus grand festival du monde à vivre exclusivement dans ce Party Fun spécial pour l'occasion, le premier week-end de Tomorrowland qui va s'achever avec un DJ de choix, avec celui qui vient pour la toute première fois sur ce festival. Après Alesso, place maintenant à Calvin Harris sur la main stage. Les festivaliers sont en transe, c'est une dinguerie. Les drapeaux du monde entier s'agitent pour accueillir Calvin Harris sur la main stage de Tomorrowland.

fait à Tomorrowland avant. Alors oui, c'est vrai, les puristes diront qu'il était là à Tomorrow World. Ce soir, il est là à Tomorrowland. C'est le monde entier qui l'ambiance, c'est Fun Radio qui l'ambiance pour ce party fun spécial Tomorrowland. Calvin Harris sur la main stage du plus grand festival du monde. Tomorrowland. 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

Ah, c'est le folie, c'est le folie. J'espère qu'on m'entend bien parce que je suis en train de vivre en plein cœur de la main stage de Tomorrowland. Et juste dingue, bienvenue sur Fun Radio. Calvin Harris fait sa première main stage de Tomorrowland. Alors, pour l'instant, un début de set comme on les aime. C'est-à-dire qu'il y a eu de l'invité avec John Newman, il y a eu les classiques I Need Your Love, Feel So Close, How Deep Is Your Love, et il y a eu de la nouveauté aussi avec Satisfy. C'est tout sur la tente de Calvin Harris qui est plus qu'à la hauteur de sa première main stage de Tomorrowland qu'on vit ensemble sur Fun Radio en direct, Party Fun spécial.

0: On le rend en direct de la main stage où Calvin Harris faisait ce soir sa première performance dans l'histoire de Tomorrowland. C'est une dinguerie ce qu'on a vécu. Je peux vous dire que les festivaliers sont conquis, même les Argentins, même les Espagnols ont fini ici à faire la fête avec nous tellement que les buts ont été tardifs. S'il y avait un endroit où il fallait être ce soir, c'était sur Fun Radio, c'était devant la main stage de Tomorrowland, ce premier week-end qui s'achève ainsi ce soir. Mais nous, on va continuer à faire la fête ensemble jusqu'au bout de la nuit avec Afrojack et avec Dimitri Vegas et Timmy Trumpet en B2B d'ailleurs. Il me semble qu'on est de la visite en studio.
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2: Qu'est-ce qu'on a de la chance ce soir? Je vous avais promis Timmy Trumpet, on a Timmy Trumpet et Dimitri Vegas sur le même canapé avant leur B2B. Bienvenue les gars dans le studio de Fun Radio pour ce Party Fun spécial Tomorrowland. Welcome.
3: Thanks man.
2: Comment on est? Comment on se sent à quelques instants de monter sur scène? Nous on a trop hâte puisque c'est l'un des B2B les plus attendus du festival de cette 20e édition.
3: That's great.
4: Je suis super fan de lui donc j'ai hâte de jouer ce soir et puis c'est vrai que quand on est ensemble ça se passe super bien.
3: It's craziness.
2: Dimitri Vegas, t'as tout cassé déjà hier hein, donc là il y a de la pression sur tes épaules aussi Timmy Trumpet. Il a fait

0: you start sur la main stage.
1: It'll be fine. Like, he's like, what's he saying?
2: I didn't know you could speak French.
3: It was crazy. Oui, hier soir, pour moi, c'était vraiment fou. C'était un show plein d'émotions. Et ce soir, c'est vraiment deux amis ensemble qui célèbrent surtout son 10e Tomorrowland. Et puis, like Mike, s'il nous regarde, eh bien, ce show, il est pour toi.
4: Love you, bro.
0: Yeah. Évidemment qu'on l'embrasse aussi, like Mike. Dimitri Vegas, est-ce que tu as vu la prestation qu'a fait Timmy Trumpet au dernier Fun Radio Ibiza Experience pour les 10 ans? C'était complètement fou sur la scène centrale. Timmy Trumpet, tu nous as même dévoilé en exclusivité ce dernier morceau, All My Life. Les fans en redemandent.
4: Je t'aime. I don't know what you said, but je t'aime. It was amazing. Yeah, I was an incredible crowd, and you know, going out there with John Martin, who's like one of the most iconic voices in dance music, it was a huge honor to be able to do that. Merci beaucoup. Je t'aime, France.
1: That's a crazy show.
0: Yeah. Mais vous êtes partie de la famille Fun Radio Ibiza Experience tous les deux d'ailleurs. C'est vrai que vous êtes parmi les recordman.
1: We appreciate that. It's always an amazing show to do.
3: C'est toujours un moment incroyable de partager ça.
0: Mais je sais que vous êtes tous les deux très proches de la France. Timmy Trumpet y était encore il n'y a pas si longtemps. Le public français vous a adopté. Vous pouvez presque être naturalisé français, non?
1: We're almost like honorary French because we played France so much.
2: Hey, santé.
0: Santé. C'est des morceaux qu'on retrouvera ce soir, notamment sur scène. All My Life. Pareil, Dimitri Vegas. Est-ce qu'on aura tes derniers morceaux? Comment vous allez piloter ce B2B justement?
1: It's always tricky.
3: C'est toujours un peu compliqué de savoir quels sons on va jouer parce que c'est vrai que tous les deux, on a beaucoup de sons qu'on a envie de faire, mais c'est vrai que c'est un honneur pour tous les deux de jouer ensemble ce soir. On se sent super chanceux.
0: Mais nous, on est chanceux de vous avoir avant que vous montiez sur scène. Et puis, il faut impérativement aller voir les images publiées sur les réseaux de Fun Radio parce que ce qui se passe sur ce canapé, c'est trop beau. On voit vraiment deux amis qui kiffent, qui profitent d'être ensemble ce soir avec ce Tomorrowland encore juste incroyable. C'est le 10e anniversaire concernant Timmy Trumpet et puis le 20e de Tomorrowland. Merci les gars d'être venus nous voir ce soir ici dans ce Party Fun juste légendaire avec votre présence déjà à tous les deux.
1: Thank you. You guys enjoy the show.
4: Merci beaucoup.
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1: Party fun avec les plus grands DJ. Party fun toujours à Tomorrowland avec notre gars Afrojack qui vient d'arriver en studio. How are you, Afrojack?
2: Afrojack est le grand microphone.
1: Oh, tu parles bien français, tu sais dire ça?
2: Non.
1: Ouais, fallait voir la caméra.
2: C'est une blague.
1: J'ai failli me faire taper par un micro, quoi. Le gros micro Fun Radio. Afrojack, merci d'être venu nous voir avant de mixer tout à l'heure. On va évidemment écouter ton set sur la Great Library. Tu viens d'ouvrir le Stade de France de David Guetta. Tu viens de venir à Fun Radio Ibiza Experience.
2: Yeah, that's where my French stopped.
1: On aime la France, hein. C'est trop bien. Et puis, yeah, tu viens de remixer Chargé. Un énorme son français, en plus, j'ai vu ça.
2: Ah, yeah, no, it's just a small remix, just for fun.
1: Alors,
2: yeah,
1: attends, parce que, ok, c'est pour le fun, mais moi, j'ai quelque chose à te proposer si t'aimes bien ce genre de son. Le son Chargé, on a le même chanteur du Triangle des Bermudes, qui s'appelle Mauvais Joe, qui vient de signer le tube de l'été. Est-ce que tu veux que je te le fasse écouter? Peut-être que ça peut te faire de donner quelques idées.
2: Let's But, go. Wait, is it as good as Chargé? Because Chargé is great, isn't it? Like,
1: oh!
2: Yeah.
3: Let's see.
2: Michael Jackson on pile.
1: Mauvais Joe pile.
2: Mauvais Joe pile.
1: Yeah.
2: What does mean pile?
3: Qu'est-ce que ça veut dire?
1: It's a choreography.
2: Okay, so we're gonna dance like Michael Jackson.
1: Yeah.
2: Dance.
1: Pile, pile, pile.
2: Like Michael Jackson. Dance. Yeah.
1: Tonight on the Great Library. It's okay.
2: Two hours.
1: Afrojack avec nous. J'ai vu que en ce moment tu t'éclatais avec notamment ce tour qui s'appelle Control, où justement tu as le contrôle d'absolument tout, la scénographie.
2: You see the video?
1: Yeah.
2: Merci beaucoup. It was actually with one of my guys is here too. We had this.
3: On a eu l'idée 3 jours avant de le faire. En fait, on a appelé tout le monde et on s'est dit bon voilà, toute l'équipe est prête, on le fait en une prise, c'était bon, donc on était trop contents et puis bah super.
1: Incroyable. Donc c'est ce qu'on va retrouver notamment ce soir sur la Great Library. Il y aura un peu de ça. Il y aura un peu de capuchon aussi qu'on a eu la chance de découvrir à Fun Radio Ibiza Experience.
2: I don't think this year.
3: Peut-être à Tomorrowland Winter ou bien à Ibiza. C'est vrai que c'est une idée créative que j'aime bien faire quand c'est pas prévu, parce que j'adore le faire en freestyle, c'est plus fun.
2: And that's what I created it for fun.
1: Il y a quelque chose sur lequel t'as communiqué sur Instagram que j'ai trouvé hyper intéressant, Afrojack, c'est que quand tu t'apprêtes à monter sur scène, quand tu prépares un set, tu préfères jouer des exclus, des IDs, plutôt même que des classiques ou des nouveaux morceaux.
2: So you have to do both.
3: Je fais les deux, des nouveaux et puis plutôt des classiques. C'est vrai que quand les gens attendent 5 ans pour avoir un ticket de festival et que leur artiste préféré ne joue pas son grand classique, les gens peuvent être déçus. Donc c'est vrai que je préfère jouer les deux.
2: Do your biggest song.
1: Yeah. Et bien la bonne nouvelle, c'est que ce soir il y aura les deux sur la Great Library. On va te suivre, Afrojack. Merci d'être venu nous voir avant de monter sur scène ici dans le studio de Fun Radio pour ce Party Fun spécial Tomorrowland. Merci beaucoup.
2: Merci beaucoup, au revoir.
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Quelle claque encore ce premier week-end de Tomorrowland. C'était à vivre en exclusivité sur Fun Radio. On vient de se faire des parties fun d'anthologie, la famille. Hein. Alors évidemment, à revivre en podcast dès demain, même dès maintenant, si vous le voulez, sur funradio.fr, sur l'application Fun Radio. Le plus grand festival du monde, avec les plus grands DJ au monde. Merci à tous de nous avoir suivis depuis maintenant vendredi. Évidemment, merci à Tomorrowland pour l'accueil. Merci à toute l'équipe de Fun Radio présente sur place. Merci également à Lucas et Bix à Paris. On se retrouve très vite sur Fun. La dance music, ça continue. Tomorrowland en podcast dès maintenant sur l'application et Fun Radio.